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Bonsoir à tous. De nouvelles frappes dans le sud du Liban. 12 personnes, dont un enfant, ont perdu la vie dans ces attaques israéliennes ce vendredi, selon le ministère libanais de la Santé. L'État hébreu aurait averti les villages concernés moins d'une heure avant les bombardements. Pour rappel, une trêve avait été décidée entre les deux pays le 17 avril dernier. 176 militants ont débarqué en Crète ce vendredi après leur arrestation par l'armée israélienne. Ils naviguaient à bord de flottilles pour Gaza pour briser le blocus humanitaire. Parmi eux, 31 ont été transférés à l'hôpital de Sitia pour une prise en charge médicale. Les autres ont été conduits à l'aéroport international de Lille pour être rapatriés. Deux militants n'ont pas touché le sol grec, soupçonné par Israël d'appartenir à une organisation terroriste pour l'un et suspecté d'activités illégales pour l'autre. Dans le reste de l'actualité, ce qui change, après le 1er mai, le prix repère du gaz augmente de plus de 15%, soit un peu plus de 6 euros par mois. Le repas à 1 euro se généralise pour tous les étudiants sans condition de ressources, et ce, dès lundi, dans les restaurants universitaires. Autre nouveauté, l'usage du téléphone au volant sera désormais passible d'un retrait de permis immédiat. 4 départements français sont concernés par cette mesure. La Charente-Maritime, le Pas-de-Calais, le Lot-et-Garonne et les Landes. Il a été découvert près d'une voie ferrée dans le Lot-et-Garonne, le corps d'une femme tuée à l'arme blanche. Un suspect a été placé en garde à vue. L'homme d'une trentaine d'années est l'ex-compagnon de la victime et père de son enfant, selon l'AFP. Une enquête pour meurtre a été ouverte par le parquet d'Agen. Et puis on termine avec du cyclisme. Le Français Dorian Godon s'est imposé sur la 3e étape du Tour de Romandie en Suisse. Il a pris sa revanche sur le Slovène Tadej Pogacar sur l'épreuve du sprint. Une boucle de 176 km autour d'Orbe, ce samedi, 4e étape de montagne entre Broc et Chamais. Voilà pour l'info, bon début de nuit à notre écoute.

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Bonsoir à tous. De nouvelles frappes dans le sud du Liban. 12 personnes, dont un enfant, ont perdu la vie dans ces attaques israéliennes ce vendredi, selon le ministère libanais de la Santé. L'État hébreu aurait averti les villages concernés moins d'une heure avant les bombardements. Pour rappel, une trêve avait été décidée entre les deux pays le 17 avril dernier. 176 militants ont débarqué en Crète ce vendredi après leur arrestation par l'armée israélienne. Ils naviguaient à bord de flottilles pour Gaza pour briser le blocus humanitaire. Parmi eux, 31 ont été transférés à l'hôpital de Sitia pour une prise en charge médicale. Les autres ont été conduits à l'aéroport international de Lille pour être rapatriés. Deux militants n'ont pas touché le sol grec, soupçonnés par Israël d'appartenir à une organisation terroriste pour l'un et suspectés d'activités illégales pour l'autre. Dans le reste de l'actualité, ce qui change, après le 1er mai, le prix repère du gaz augmente de plus de 15%, soit un peu plus de 6 euros par mois. Le repas à 1 euro se généralise pour tous les étudiants sans condition de ressources, et ce dès lundi dans les restaurants universitaires. Autre nouveauté, l'usage du téléphone au volant sera désormais passible d'un retrait de permis immédiat. 4 départements français sont concernés par cette mesure: la Charente-Maritime, le Pas-de-Calais, le Lot-et-Garonne et les Landes. Il a été découvert près d'une voie ferrée dans le Lot-et-Garonne le corps d'une femme tuée à l'arme blanche. Un suspect a été placé en garde à vue. L'homme d'une trentaine d'années est l'ex-compagnon de la victime et père de son enfant, selon l'AFP. Une enquête pour meurtre a été ouverte par le parquet d'Agen. Et puis on termine avec du cyclisme. Le Français Dorian Godon s'est imposé sur la 3e étape du Tour de Romandie en Suisse. Il a pris sa revanche sur le Slovène Tadej Pogacar sur l'épreuve du sprint. Une boucle de 176 km autour d'Orbe ce samedi, 4e étape de montagne entre Broc et Chamais. Voilà pour l'info, bon début de nuit à notre écoute.

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Bonjour à tous. 158 000 personnes ont manifesté hier partout en France à l'occasion du 1er mai. Plus de 300 000 selon la CGT, des chiffres stables par rapport à l'an dernier. Dans une lettre adressée à Sébastien Lecornu, Sophie Binet appelle le Premier ministre à répondre sans attendre à la détérioration de la situation des salariés et des retraités en France face aux conséquences économiques du conflit au Moyen-Orient. La secrétaire générale de la CGT réclame une hausse de 5% du SMIC et le blocage des prix du carburant. Pendant ce temps, la France insoumise veut saisir la justice contre Sébastien Lecornu. Elle reproche au chef du gouvernement d'avoir soutenu un boulanger verbalisé pour avoir ouvert son commerce en Isère. Le Premier ministre a échangé avec lui par téléphone hier et lui a assuré qu'il n'avait pas à craindre d'éventuelles sanctions. Une tentative de faire échec à l'exécution de la loi, selon LFI, qui annonce la saisine de la Cour de justice de la République. Dans l'actualité également, Donald Trump estime que les hostilités contre l'Iran sont terminées. C'est en tout cas ce qu'il affirme dans une lettre adressée à des responsables parlementaires. Le président des États-Unis assure ainsi se conformer à la loi qui l'oblige à obtenir le feu vert du Congrès pour prolonger un conflit au-delà de 60 jours. Cette déclaration ne reflète pas la réalité, critique l'opposition démocrate. Donald Trump qui annonce par ailleurs vouloir relever à 25% les droits de douane sur les véhicules importés aux États-Unis depuis l'Union européenne dès la semaine prochaine. Le président américain accuse l'Europe de ne pas respecter l'accord commercial conclu l'été dernier. Retour en France avec ce dramatique accident. Hier en Ardèche, 5 jeunes âgés de 17 à 20 ans sont morts après la chute de leur voiture dans un ravin. Le véhicule qui circulait sur une route départementale près d'Annonay s'est embrasé. Une enquête est en cours pour faire toute la lumière sur les circonstances du drame. Et puis un mot de cyclisme, Dorian Godon a pris sa revanche sur Tadej Pogacar. Le Français s'adjuge la troisième étape du Tour de Romandie. Le Slovène conserve de son côté le maillot jaune. Voilà pour l'essentiel de l'info. Excellent début de journée à notre écoute.

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0: 4.
1: Bélier, si vous aspirez à plus de reconnaissance sociale, faites ce qu'il faut et mettez-vous en avant.
2: Taureau,
1: vous vous nourrissez peut-être de façon déséquilibrée, compensez en prenant des vitamines et des oligo-éléments.
3: Gémeaux, vous traversez une période de réflexion qui vous permet de faire le point et de recadrer vos objectifs professionnels et personnels.
4: Cancer, toujours aussi verni les célibataires.
5: Vénus dans votre signe veille avec tendresse sur vos amours naissantes.
6: Lion, vous êtes très en beauté, ce qui ne fait qu'accélérer le processus de la rencontre.
7: Vierge, vous avez des choses à faire, des projets à initier, des idées à valoriser, certes, mais prenez tout votre temps.
8: Balance, réfléchissez bien avant d'agir, ne vous lancez pas bille en tête dans de nouvelles entreprises.
9: Scorpion, Mars vous dynamise, vous débordez d'énergie.
10: Défoulez-vous en pratiquant une activité sportive, cela vous fera le plus grand bien.
11: Sagittaire, la configuration astrale du jour vous permet de réactualiser d'anciens projets mis de côté.
12: Capricorne, ne brusquez pas les choses avec votre partenaire.
13: Vous êtes impulsif en ce moment, ce qui peut déclencher des conflits sous-jacents.
14: Verseau, vous manquez de mesure, calmez-vous.
15: Accrochez un sourire à vos lèvres et détendez-vous.
16: Poisson, vous devez faire des concessions pour harmoniser votre relation conjugale.

0: éphéméride.
1: Et nous sommes le 1er mai aujourd'hui, c'est la fête du travail. Et en ce 1er mai, je pourrais vous parler du pilote de Formule 1 Ayrton Senna, triple champion du monde, mort en 1994 à la suite d'un accident sur le circuit italien d'Imola. J'aurais aussi pu vous parler de l'entrée en vigueur en 1953 de la Communauté européenne du charbon et de l'acier, prémisse de l'Union européenne. Ou encore de la fin de la construction de l'Empire State Building à New York en 1931, un chantier d'un coût total de 40 millions de dollars. Mais le 1er mai 1886, aux États-Unis, 200 000 travailleurs obtiennent la journée de 8 heures grâce à une forte pression des syndicats. Le 1er mai est déjà un symbole à l'époque puisque la date correspond alors au premier jour de l'année comptable des entreprises. Cela fait déjà 2 ans que les principaux syndicats ouvriers du pays demandent aux patrons une limitation de la journée de travail. Le 1er mai, un grand nombre de travailleurs américains obtiennent satisfaction, mais d'autres, moins chanceux, doivent faire grève pour forcer leur employeur à céder. De violents affrontements éclatent à Chicago, faisant plusieurs morts. En souvenir de cette victoire amère, les syndicats européens instituent quelques années plus tard une journée internationale des travailleurs destinée à se renouveler tous les 1er mai. En France, c'est en 1890 que se déroule la première journée de revendication. Dans les cortèges, les ouvriers portent un triangle rouge à la boutonnière. Ces 3 côtés symbolisent le partage du temps entre le travail, le loisir et le sommeil. La citation du jour est signée de l'homme de lettres Yvan Audouard. Le chômage a un seul avantage, les accidents du travail y sont rares.
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Bonjour à tous. Les manifestations du 1er mai ont rassemblé 158 000 personnes hier partout en France, 300 000 d'après la CGT. Des chiffres assez similaires à ceux de l'an dernier. Les cortèges se sont déroulés en grande majorité dans le calme, selon le ministère de l'Intérieur, qui précise que 15 personnes ont été interpellées. Présent dans le cortège à Amiens, le premier secrétaire du PS, Olivier Faure, a été enfariné par des militants d'extrême-gauche. Pendant ce temps, le RN lui avait donné rendez-vous à ses militants à Mâcon pour sa traditionnelle fête de la nation. Un rassemblement aux allures de meeting présidentiel pour Jordan Bardella et Marine Le Pen. Les dirigeants du parti d'extrême droite ont abordé plusieurs grands thèmes de leur programme. Marine Le Pen a également assuré avoir foi en la justice alors que la chef de file des députés RN sera fixée sur son sort le 7 juillet concernant sa peine d'inéligibilité. Dans l'actualité également, Donald Trump ne se dit pas satisfait de la nouvelle offre formulée par l'Iran pour relancer les négociations de paix. Le président américain renouvelle sa menace de pulvériser le pays. Il avait théoriquement jusqu'à hier pour demander l'autorisation du Congrès américain pour poursuivre la guerre. Il a préféré envoyer à la place une lettre à des responsables parlementaires pour leur notifier que les hostilités contre l'Iran étaient terminées. SOS Racisme saisit la défenseure des droits pour des soupçons de discrimination raciste à l'aéroport de Roissy. L'association affirme que des employés noirs auraient été éloignés du champ des caméras lors d'un tournage de TF1 en raison de leur couleur de peau. Des accusations démenties par le groupe ADP. À la page des sports, le début de la 32e journée de Ligue 1. Match sous tension en vue à 15h entre le FC Nantes en lutte pour le maintien et l'OM menacé dans la course à l'Europe. À 17h, le PSG reçoit Lorient. À 19h, Metz accueille Monaco. Et à 21h, le Dauphin Lens se déplace à Nice. Et puis pas de français en finale du Masters 1000 de Madrid. Arthur Fils a été balayé hier en demi par le numéro 1 mondial Yannick Sinner. L'Italien retrouvera Alexander Zverev demain en finale. Excellente matinée à tous.

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0: Goethe Morier Bissam. Bonne journée. Bonjour tout le monde.
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2: Le sujet du jour est l'agriculture. Les bottes de paille ont-elles la même pointure? Tout dépend de leur hauteur en tige. Le thym, son huile est essentielle, car le thym toint. Le broc au lit pourrait être le légume préféré des incontinents. Un iris est une fête pour les yeux, sans coûter ceux de la tête. Un jardinier philosophe contourne ses soucis pour embellir ses pensées. Le café se cultive surtout en terrasse. Il faut quand même se baisser pour cueillir des fraises remontantes. Un aigle entier ne grandit pas dans des serres.
3: De schönste Woppe auf der Wald ist der Pflug im Ackerfeld, vom Robert Dossmann.
1: La plus belle armoirie sur terre, c'est la charrue dans le champ. Et Robert Dossmann, c'était un poète paysan. Aujourd'hui, 2 mai, bonne fête au Boris. Saint Boris est le patron de la ville de Moscou. Chaud, mais pourquoi travailler ?
0: Gütterdein, alle. Bonne journée et nat fou.
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0: Bonjour à tous. 300 000 manifestants hier partout en France, selon la CGT, 158 000 d'après les chiffres du ministère de l'Intérieur, des chiffres stables par rapport à l'an dernier dans les cortèges du 1er mai. Parmi les mots d'ordre, la défense de la fête du travail attaquée selon les syndicats qui dénoncent la volonté du gouvernement de permettre aux artisans boulangers et fleuristes d'ouvrir en ce jour chômé. En attendant la promulgation de la loi, c'est dans un contexte très flou que certains commerçants ont bravé l'interdit hier. C'est le cas notamment d'un boulanger en Isère qui a reçu la visite de l'inspection du travail. Le Premier ministre a échangé avec lui par téléphone et lui a assuré qu'il n'avait pas à craindre d'éventuelles sanctions. Une tentative de faire échec à l'exécution de la loi, selon LFI, qui annonce la saisine de la Cour de justice de la République. Dans l'actualité également, environ 20 000 teufeurs toujours rassemblés près de Bourges, une free party géante qui a débuté hier dans le Cher sur un terrain militaire dangereux susceptible d'abriter des munitions non explosées selon la préfecture. Les effectifs de gendarmerie ont été doublés sur place pour passer à 600 sur ordre du ministre de l'Intérieur. À l'étranger, Donald Trump relance la guerre commerciale avec l'Europe. Le président américain va relever dès la semaine prochaine à 25% les droits de douane sur les véhicules européens importés aux États-Unis. Il accuse l'UE de ne pas respecter l'accord commercial conclu l'été dernier. Une sanction qui intervient sur fond de tensions diplomatiques entre Washington et Berlin. Les États-Unis vont retirer 5000 militaires d'Allemagne d'ici un an, après les récentes critiques du chancelier allemand sur la stratégie américaine au Moyen-Orient. Hier, Donald Trump a rejeté par ailleurs une nouvelle proposition d'accord formulée par l'Iran. Il assure aussi dans une lettre adressée au Congrès américain que les hostilités avec l'Iran sont terminées. Et puis, les acteurs et scénarios générés par l'intelligence artificielle ne sont pas éligibles aux Oscars. L'Académie clarifie sa position. Une décision qui intervient quelques jours après la présentation d'une version de Val Kilmer générée par l'IA un an après sa mort. La star de Top Gun est apparue rajeunie dans la bande-annonce d'un film d'action. Voilà pour l'essentiel. Excellente matinée à tous.
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0: Goethe Morie Bissam. Bonne journée. Bonjour tout le monde.
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2: Le sujet du jour est l'agriculture. Les bottes de paille ont-elles la même pointure? Tout dépend de leur hauteur en tige. Le thym, son huile est essentielle, car le thym toint. Le broc au lit pourrait être le légume préféré des incontinents. Un iris est une fête pour les yeux, sans coûter ceux de la tête. Un jardinier philosophe contourne ses soucis pour embellir ses pensées. Le café se cultive surtout en terrasse. Il faut quand même se baisser pour cueillir des fraises remontantes. Un aigle entier ne grandit pas dans des serres.
3: Das schönste Wappen auf der Welt ist der Pflug im Ackerfeld, vom Robert Dossmann.
1: La plus belle armoirie sur terre, c'est la charrue dans le champ. Et Robert Dossmann, c'était un poète paysan. Aujourd'hui, 2 mai, bonne fête au Boris. Saint Boris est le patron de la ville de Moscou. Chaud, mais pourquoi travailler ?
0: Guterdain, là. Bonne journée et nat fou.
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1: Bélier, mettez au point une stratégie d'action précise qui délimitera votre champ d'investigation.
2: Taureau, fignolez vos plans dans l'ombre sans vous occuper des autres, ce n'est pas encore le moment d'agir.
3: Gémeaux, il est temps pour vous de faire le point pour savoir où vous en êtes.
4: Cancer, vous vous êtes fixé des objectifs déterminés pour que vos projets aboutissent en temps et en heure.
5: Lion, si vous rencontrez des oppositions avec vos collaborateurs, ne le prenez pas mal et soyez plus à l'écoute des avis de chacun.
6: Vierge, comme vous êtes perfectionniste, vous ne lésinez pas sur les efforts à faire pour parvenir à vos fins.
7: Balance, Mars vous insuffle ses bonnes influences, vous rendant dynamique et enthousiaste.
8: Scorpion, ne vous imposez pas en force, mettez plutôt en exergue vos qualités diplomatiques.
9: Sagittaire, si vous trouvez que vos affaires sont au point mort, ne vous minez pas le moral inutilement.
10: Capricorne, même si vous pouvez obtenir gain de cause, prenez tout votre temps.
11: Verseau, vous êtes perturbé par des soucis qui vous minent le moral.
12: Ne vous laissez pas influencer par les événements extérieurs.
13: Poisson, buvez davantage d'eau au cours de la journée.
14: Rien de tel pour drainer les toxines et entretenir votre ligne de rêve.

à vous toutes et à vous tous, chers auditeurs, auditrices, vous qui venez de prendre la fréquence le 103.5, votre radio de la vallée de la Bruche, ou sinon le 93.6 dans les hauteurs de Salles. Donc, bienvenue à vous toutes et à vous tous en ce samedi, donc 2 mai. Bonne fête à tous les Boris et bon anniversaire à vous qui êtes nés un 2 mai. Nous voilà ce matin, donc 2 heures ensemble. Vous m'excusez car je devais venir un tout petit peu plus tôt, mais j'ai eu un petit imprévu et ben voilà, c'est comme ça. Donc, nous démarrons tout de suite ce matin les dédicaces au bout du fil. Je vous rappelle, chers auditeurs, auditrices, que nous avons le marché qui est installé à Roto ce matin. Et bien sûr, vous avez le coiffleurie qui est ouvert également. Donc, n'hésitez pas à aller chercher vos compositions de fleurs. Ils vous accueilleront avec le sourire. Et bien sûr, je vous rappelle encore une fois de plus que nous avons le festival transversal, la fête qui fait bouger les montagnes, animation pour toute la famille, table ronde, stands artisans locaux et associations, restauration créative, buvettes et spectacles, concerts. Donc ça se tient à Salles, place de la gare, du 14 au 15 et le 16 mai. Voilà. Et pour, si vous voulez, vous pouvez aller sur le net, donc www.transversal.fr. Et nous allons passer tout de suite aux permanences médicales. Médecin de garde aujourd'hui, le 03 69 55 33 33. Et le pôle santé de Schirmeck est le 03 88 47 57 87. Et les urgences, j'espère que vous n'en aurez pas besoin, c'est le 15. Pharmacie de garde en ce samedi, la pharmacie du centre de Mutzig. Et pour demain dimanche, ce sera la pharmacie de Eggersheim. Voilà. Place à la musique tout de suite.

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Et on enchaîne tout de suite avec Patricia Lavilla, avec Paloma Blanca, qui a été sortie en 1975. Cette jolie chanson est dédicacée tout spécialement pour Christian Huchet et sa famille, en leur souhaitant une très belle matinée. Et c'est également aussi pour Yvette, en lui souhaitant une belle journée.

Et nous poursuivons nos dédicaces ce matin avec Johnny Hallyday, Vivre pour le meilleur. Et cette fois-ci, nous nous dirigeons vers Saint-Blaise-de-la-Roche. Nous allons nous diriger vers la déchetterie. Nous allons faire un coucou à Christophe. Et oui, le meilleur, en lui souhaitant une très belle journée. Christophe, j'espère que tu vas bien et j'espère que tu as été content de ton lot que tu as gagné. Allez Christophe, belle journée à toi et bonjour à tous ceux qui sont autour de toi. Et bonne journée et bon week-end Christophe.

Et nous poursuivons donc avec Franck Michael. Voulez-vous danser, mesdames? Alors, ce sera rien que pour vous, mesdames, ce matin, en vous souhaitant une très belle matinée. Et bien sûr, je sais que vous êtes derrière vos fourneaux en train de préparer le repas de midi. Alors donc, on vous souhaite une belle journée et bonne préparation pour le repas de midi.

Et on continue avec le café des grands gourmands. Eh oui, le café du grand amour, pardon. Et c'est demandé, bien sûr, de Christelle et René et Henri pour tous les auditeurs et la bonne équipe d'RCB. Merci et bon.

nous poursuivons avec France Gall. Il y a du soleil à vendre. Et oui, il y a du soleil à vendre. C'est vrai, il fait beau, hein. C'est magnifique. Et c'est de la part de Kiki pour tous les auditeurs et auditrices en leur souhaitant une très belle journée et un très bon week-end, bien sûr, ensoleillé.

Voilà, partez avec Terra Corsa, très joli morceau. Et ça, c'est demandé de Christelle, René, Henri pour tous les auditeurs et auditrices et la bonne équipe d'RCB. Merci Christelle, Henri et René et bon week-end à vous.

continuons avec Petula Clark, avec Yaya du Twist. Et ça, c'est pour Pierrette, en lui souhaitant un très bon week-end. Et Pierrette, ça m'a fait très plaisir de vous entendre. Malheureusement, c'est vrai, le vendredi soir, vous avez du mal à pouvoir m'écouter. Je comprends très bien. Donc, c'est pour ça, ça m'a fait très grand plaisir de vous entendre ce matin sur les ondes de RCB. Belle matinée à vous, Pierrette, et bonne écoute sur les ondes d'RCB. Je vous rappelle, chers auditeurs, auditrices, ce matin, en compagnie de votre animateur Claudie, pour l'émission Guinguette, Musette et Variété. Et bien sûr, vous êtes calé sur le 103.5, votre radio de la vallée de la Bruche, sinon le 93.6 dans les hauteurs de Salles et du côté des Vosges. Belle matinée à vous.

Voici 10h30 à notre pendule de RCB. Je vous rappelle les dédicaces au bout du fil, le 03 88 97 89 39. Et bien sûr, voici Julien Clerc qui vous interprète « Je t'aime, etc. » C'est Nadou qui le demande pour son ami de cœur avec de gros bisous. Et bien sûr, Nadou, n'oublie pas l'animateur de ce matin avec de gros schmoutz. Merci Nadou, passez une belle matinée et vice-versa, moi je vous envoie de gros schmoutz.

enchaînons avec Bourville, la tactique du gendarme, tout spécialement pour la gendarmerie de Salles, en leur souhaitant une très belle journée. Et bien sûr, entre parenthèses, pour David, en lui souhaitant une belle matinée également. Et bon week-end. Et bien sûr, ce sera aussi pour tous les gendarmes qui nous écoutent sur les ondes d'RCB. On ne va pas les oublier.

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1: On n'a pas tous les jours 20 ans, chanté par Berthe Silva. Et cette fois-ci, c'est demandé de Pierrette pour Kiki et l'animateur et bien sûr tous les auditeurs à l'écoute. Donc elle nous souhaite une très belle journée. Merci Pierrette et très bon week-end à vous également.

Voilà parti avec un autre morceau qui arrive de suite. C'est Johnny David Hallyday, pardon. Tu m'as pas laissé le temps. Et oui, il m'a pas laissé le temps de dire le titre. Mais bon, voilà. Donc c'est tout simplement pour notre ami Momo de Saint-Blaise, en lui souhaitant une belle matinée, qui est en train de sûrement de bricoler dans son garage. Et c'est de la part de Serge pour tout le monde qui est à l'écoute sur les ondes de RCB. Et bien sûr, Serge, n'oublie pas l'animateur de ce matin en me remerciant. Merci.

voici donc Luis Mariano qui va vous interpréter « L'amour est un bouquet de violettes ». Et oui, j'ai choisi ça, ce joli morceau, rien que pour vous toutes et vous tous. Donc surtout pour toutes les personnes en maison de retraite qui écoutent Radio RCB. Je ne les oublie pas, je pense bien à eux. Et bien sûr, ce sera pour le long séjour de la clinique Saint-Luc également. En souhaitant à tous ces résidents une très belle journée et un bon week-end. Et on n'oubliera pas le centre médical de Schirmeck également. Et bien sûr, le centre médical de Salles, sans oublier le long séjour et la masse. Un petit bonjour à Daniel qui est peut-être à l'écoute. Et bien sûr, pour tout le personnel dans ces maisons de retraite ou à la clinique Saint-Luc ou dans les centres médicaux. Voici Luis Mariano qui vous interprète « L'amour est un bouquet de violettes » et je n'oublie pas toutes ces charmantes personnes seules dans leur petite chaumière en train d'écouter Radio RCB. Merci.

Comme nous sommes dans les fleurs, nous voici partis avec le parfum d'une rose. Et ce parfum d'une rose, eh bien, je vais tout simplement l'offrir au coin fleuri, à Isabelle, Marie et bien sûr à tout leur personnel et sans oublier Bruno, en leur souhaitant à tout ce petit monde un bon week-end. Je vous rappelle que Isabelle et Marie et Bruno sont ouverts jusqu'à 12h. N'oubliez pas d'aller chercher vos fleurs si vous désirez. Vous avez envie d'offrir une belle composition de fleurs, eh bien, il n'y a pas de souci. Voilà, donc belle journée à vous.

Chers auditeurs, auditrices, il est 10h54 à notre pendule d'RCB. Nous allons poursuivre prochainement avec Zaz, avec Si jamais j'oublie. 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Alors allez-y, voilà, tout simplement. Merci à vous et belle matinée. Et comme je disais, si jamais j'oublie, Zaz, c'est Mireille qui le demande ce matin. Oui, Mireille, de la Moselle. Elle le demande pour sa sœur Jojo de Schirmeck, Laetitia, Timéo, Jean, Mado, Robert, Kiki et la bonne équipe d'RCB, sans oublier l'animateur de ce matin, en me remerciant. Merci, Mireille. Passez une très belle journée ensoleillée dans la Moselle.

on enchaîne avec Sonia Mélodie, rien que pour vous. C'est de la part de Christelle et René et Henri pour tous les auditeurs et la bonne équipe d'RCB. Merci à vous et très bon week-end.

0: 11h et quelques minutes à notre pendule d'RCB. Vous qui êtes calé sur le 103.5, votre radio de la vallée de la Bruche, du côté bien sûr donc Schirmeck jusqu'à Moutsik, même un peu plus loin, ou sinon le 93.6 dans les hauteurs de Salles et du côté des Vosges jusqu'à Remont-Meix, car je sais qu'on nous écoute jusqu'à Remont-Meix. Voilà, et même du côté de Hanoul. Voilà, donc belle matinée encore une fois de plus à vous toutes et à vous tous, vous qui êtes calés donc sur cette radio. Donc je vous rappelle encore notre numéro de téléphone si vous désirez encore une petite dédicace, car il vous reste une heure de temps pour passer vos dédicaces au bout du fil. C'est le 03 88 97 89 39. Si j'ai été un peu vite, je le répète tout doucement. 03 88 97 89 et le 39. Voilà, je l'ai dit doucement. Et cette fois-ci, c'est Serge Lama d'Aventure en Aventure en 1969 que nous allons. Alors là, on recule drôlement. Hein. Et c'est Nadou qui le demande pour son ami de cœur avec de gros bisous. Et Nadou, n'oublie pas notre charmant animateur du samedi matin avec de gros schmutz. Merci Nadou. Belle matinée à vous.
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samedi soir. Et oui, le plus grand bal du samedi soir, c'était la bonne époque, tout ça. Et c'est demandé de Pierrette pour Kiki et les auditeurs à l'écoute, sans oublier notre animateur Claudie, en lui souhaitant une belle journée et un bon week-end. Merci Pierrette et à très bientôt.

Suivons avec un autre morceau. Nous allons partir avec le temps des cathédrales. Le temps des cathédrales, eh bien, c'est tout spécialement pour mamie Yvette de Salles. En lui souhaitant une belle matinée et un bon week-end surtout.

Et nous voilà partis avec un autre morceau qui arrive de suite, c'est Zazie, tout le monde. Et ça, c'est de la part de, bien sûr, de Patrick, pour tous les auditeurs et auditrices, et bien sûr, pour sa petite femme.

voici parti avec le temps des cerises. Et oui, le temps des cerises, eh bien, c'est pour bientôt. Mais je pense qu'en Moselle, elles seront beaucoup plus vite arrivées que chez nous. Alors, c'est tout spécialement pour Mireille. On la remercie encore d'être si fidèle à l'écoute sur les ondes de RCB. Et Mireille et votre famille, je vous souhaite encore un très bon week-end. Voici le temps des cerises.

Quelle jolie chanson que nous venons d'écouter. Nous voici partis avec Patrick Fiori, Le chant est libre. Très jolie chanson que Jojo de Schirmeck a choisie pour sa famille en Moselle, les voisins à l'écoute, Robert, Mado, Kiki et notre animateur de ce matin, en nous souhaitant à tous un très bon week-end avec de gros bisous. Merci ma Jojo et à très bientôt.

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1: Poursuit avec Tout donné, tout repris. Ça, c'est tout spécialement pour Patricia de Bourbruche et Daniel en leur souhaitant une très belle journée et un beau week-end. Et c'est de la part de leur ami.

Nous poursuivons avec Kenji Girard dans mes bras. Et bien sûr, c'est demandé de Nadou pour son ami de cœur avec de gros bisous. Et Nadou, n'oublie pas l'animateur de ce matin. Merci Nadou avec de gros schmutz.

Et voici Johnny Hallyday, oh ma jolie Sarah. Et ça, c'est tout simplement pour notre ami Christophe en cours de la déchetterie de Saint-Blaise-la-Roche en lui souhaitant une belle matinée. Et on n'oublie pas notre Momo également à Saint-Blaise-la-Roche en lui souhaitant une très belle matinée. Et je vous rappelle, chers auditeurs, voici déjà 11h35 à notre pendule d'RCB. Il ne nous reste plus qu'une petite demi-heure ensemble et l'émission prendra sa fin.

Et nous voici partis avec Robin Léon, avec ce joli morceau. Et ça, c'est tout simplement de ma part pour Jules Assal. Et bien sûr, toute la famille, en leur souhaitant une belle journée et un très bon week-end. Et Jules, j'espère que tu es à l'écoute dans ton tracteur. Voici Robin Léon.

poursuit avec notre ami David Alexandre Winter, Olédi Merlouis. C'est tout simplement demandé de Mado pour tous les auditeurs et auditrices et bien sûr l'animateur en disant à demain matin à 9h pour son émission de Folklore. Merci Mado, belle journée à toi et bon week-end.

Méditerranée, chanté par Hervé Villard. Et c'est tout simplement pour Serge et Anne-Marie de Salles en leur souhaitant une très belle journée, c'est de la part de leurs voisins.

0: on enchaîne avec Hansi. C'est tout spécialement pour notre ami Josiane et Jean-François du côté des Vosges. En leur souhaitant encore un très bon dimanche.
1: Grüß euch!

écoutons les millionnaires du dimanche. C'est tout simplement Enrico Macias qui vous l'interprète. Comme demain, c'est dimanche, c'est de circonstance. Eh bien, écoutez, c'est tout simplement rien que pour vous toutes et vous tous en vous disant merci pour cette belle matinée passée avec vous.

0: merci à vous. Merci.
1: Et voilà, mon émission prend fin, chers auditeurs, auditrices. Donc, il est grand temps pour moi de vous quitter. On se retrouvera donc vendredi soir à partir de 19h pour Chez nous, on danse, comme tous les vendredis soirs. Surtout, n'oubliez pas, cet après-midi, vous aurez Thierry qui sera là pour son émission des années 80, 90, 2000, Walkman Family. Et ce sera du bonheur jusqu'à 18h. Qu'est-ce que vous voulez de plus? On va être bien cet après-midi à écouter Thierry. Donc maintenant, qu'est-ce qu'il me reste à vous souhaiter? Eh bien, bon appétit. Et si vous vous prenez l'apéro, bon apéro avec modération. C'était votre animateur Claudie du samedi matin en remplaçant Kiki pour le moment. Et bien sûr, Kiki vous transmet aussi tout le bonheur possible. Et bien sûr, un grand bonjour qu'elle vous donne. Elle vous embrasse bien fort et elle pense bien fort à vous. Moi, je vous dis bon appétit et encore à très bientôt. C'était votre animateur Claudie pour l'émission Guinguette, Musette et Variété. Bisous.

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Bonjour à tous, explosion d'une bonbonne de gaz dans un mobil-home de camping dans le Morbihan. Quatre enfants âgés de 8 à 13 ans et une femme d'une soixantaine d'années ont été blessés. Ils ont été héliportés au centre des grands brûlés de l'hôpital de Nantes. Les pronostics vitaux de deux enfants sont engagés selon BFM TV. Les salariés des boutiques SFR appelés à la grève ce samedi. Les syndicats sont inquiets au sujet de l'avenir de leurs emplois au moment où Bouygues, Free et Orange sont entrés en négociation pour le rachat de l'opérateur. La CFDT, l'UNSA et la CFTC dénoncent également la pression commerciale sur les vendeurs, confrontés selon eux à des objectifs inatteignables. Autre mouvement de contestation, aujourd'hui les conducteurs de taxi, les pêcheurs, les agriculteurs ou encore les boulangers qui dénoncent l'insuffisance des aides du gouvernement pour faire face à la flambée des prix du carburant. Ils sont réunis place Vauban à Paris. Le rassemblement devrait durer jusqu'à 14h. Week-end prolongé du 1er mai et fin des vacances scolaires pour la zone C. Ça promet du monde sur les routes. Dans le sens des retours en Île-de-France, la circulation sera dense cet après-midi, notamment sur l'A10 et l'A6, selon Bison Futé. L'actualité, c'est aussi un responsable militaire iranien qui juge probable une reprise du conflit avec les États-Unis, alors que Donald Trump, lui, affirme dans une lettre adressée au Congrès que les hostilités avec l'Iran sont terminées. Une façon pour lui de contourner la loi, alors que la Constitution américaine exige que le président obtienne le feu vert des parlementaires pour prolonger un conflit au-delà de 60 jours. Le deuil en Italie. Alessandro Zinardi, l'ancien pilote de Formule 1 et champion paralympique, est décédé à l'âge de 59 ans. En 2001, il avait été victime d'un violent accident pendant une course en Allemagne, suite à quoi il a perdu ses deux jambes. Et puis du foot cet après-midi, la Ligue 1 à 15h, match sous tension entre le FC Nantes en lutte pour le maintien et l'OM. À 17h, le PSG reçoit Lorient. On aura Metz-Monaco à 19h et Lens-Nice à 21h. Excellente journée à tous.

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1: Et nous sommes le 2 mai aujourd'hui, nous fêtons les Boris, Antonin et les Zoé. Et en ce 2 mai, je pourrais vous parler des prémices du mouvement étudiant en 1968 avec cette journée anti-impérialiste organisée à l'université de Nanterre, conduisant à la fermeture de l'établissement. J'aurais aussi pu vous parler de l'opération américaine menée en 2011 au Pakistan, opération qui a mené à la mort d'Oussama Ben Laden, ou encore de l'ouverture des Folies Bergères à Paris en 1869. Mais le 2 mai 1519 disparaît Léonard de Vinci, le plus grand génie de la Renaissance, à l'âge de 67 ans. Dans sa jeunesse, il fait son apprentissage dans le prestigieux atelier d'Andrea Verrocchio à Florence. Il forge sa renommée dans la peinture et côtoie rapidement les cours princières italiennes. Peintre, sculpteur, architecte, ingénieur et théoricien, il s'intéresse à toutes les facettes de l'art et de la science. En témoignent ses écrits et ses étonnants carnets de dessins. Il perfectionne diverses machines industrielles ainsi que des engins militaires et des appareils à déplacer ou soulever des fardeaux. Sur le plan artistique, des études graphiques comportant des notes et des pensées précède chacun des tableaux de Léonard de Vinci. L'artiste de génie laisse, entre autres, à l'humanité la peinture sans doute la plus célèbre du monde, la Joconde. La toile est admirée chaque année par 7 millions de visiteurs au Louvre. La citation du jour est signée de Léonard de Vinci. « Comme une journée bien remplie nous donne un bon sommeil, une vie bien vécue nous mène à une mort paisible. »

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1: Il est 14h.
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3: À tous. Le bilan des premières investigations sur l'accident en Ardèche hier. Le parquet indique que le conducteur roulait excessivement vite sur une route étroite et sinueuse. Pour rappel, la sortie de route d'une voiture a provoqué sa chute d'une vingtaine de mètres. Le véhicule s'est embrasé, entraînant la mort du conducteur et des quatre passagers âgés de 17 à 20 ans. Ces jeunes, originaires du Rhône, cherchaient un lieu pour se baigner près de Sarah. La sanction doit être exemplaire, s'est exprimé Jean-Noël Barrot sur X après l'agression d'une Française chrétienne à Jérusalem. Le ministre des Affaires étrangères demande à ce que cessent les actes antichrétiens en Israël. La victime a été poussée et frappée près du tombeau de David sur le mont Sion. Dans le reste de l'actualité, l'accès à l'avortement recule encore aux États-Unis. Une cour d'appel fédérale a provisoirement suspendu l'acheminement postal de la pilule abortive la plus utilisée. La justice répond à une demande de l'État de Louisiane, qui a adopté l'une des politiques anti-IVG la plus restrictive du pays. La décision de la cour d'appel s'applique sur tout le territoire américain. Deux militants de la flottille pour Gaza interceptés jeudi au large de la Crète sont arrivés en Israël. Ils seront interrogés, a annoncé le ministère des Affaires étrangères israélien. Un Espagnol, membre de la Conférence palestinienne pour les Palestiniens à l'étranger, une association caritative considérée comme un soutien au Hamas par Israël et son allié américain. Le second militant est un Brésilien qui travaille pour la même association. Il est suspecté d'activités illégales. Les autres passagers de la flottille, eux, sont rapatriés ou prise en charge à l'hôpital grec. En sport, l'équipe de France de tennis de table en lice pour les championnats du monde par équipe. Menée par les frères Lebrun, les Bleus affrontent Taipei et l'Allemagne aujourd'hui. Et puis on suivra aussi notre équipe masculine de badminton qui, pour la première fois de son histoire, va disputer les demi-finales des championnats du monde par équipe après avoir battu le Japon hier 3-0. C'est ce soir à 18h contre l'Inde. Très bonne journée à tous.
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1: Il est 14h49 sur RCB, et oui, toutes les nouveautés musicales, c'est ici avec le tout dernier Mentissa. On écoute la chanson d'amour, et surtout restez bien à l'écoute car à 15h ce sera le retour de Walkman Family en direct avec Thierry sur RCB.

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à tous. Elle a été inscrite au journal officiel. Aujourd'hui, l'indemnité de 50 euros pour les travailleurs modestes grands rouleurs. On en sait plus sur les modalités. L'aide est destinée aux ménages dont le revenu fiscal est inférieur ou égal à 16 880 euros. Les travailleurs concernés sont ceux qui effectuent plus de 15 km par trajet et par jour entre leur lieu de travail et leur domicile. Le dispositif devrait être disponible fin mai, mais aucune date précise n'a pour le moment été communiquée. De leur côté, les pêcheurs, agriculteurs, boulangers et conducteurs de taxi étaient réunis sur la place Vauban à Paris aujourd'hui pour dénoncer l'insuffisance des aides du gouvernement contre les prix du carburant. 5 blessés, dont 4 enfants, dans une explosion de gaz dans le Morbihan. Une bonbonne a explosé dans un mobil-home de camping hier. Parmi les enfants âgés de 8 à 13 ans, 2 sont grièvement blessés, brûlés à 35 et 90%. Leur pronostic vital est engagé. Les 3 autres victimes, dont une femme d'une soixantaine d'années, sont également largement brûlées. Ils ont tous été transportés au centre des grands brûlés de Nantes. L'actualité, c'est aussi Donald Trump qui menace l'Union européenne de relever les droits de douane à 25% sur les voitures et les camions européens. Une taxe jusqu'ici fixée à 15% par l'accord commercial de juillet 2025. L'industrie automobile allemande appelle les États-Unis à la désescalade. C'est officiel, les Émirats arabes unis ont quitté l'organisation des pays exportateurs de pétrole. Le pays occupait une place stratégique dans l'organisation, étant l'un des principaux producteurs de pétrole avec plus de 3 millions de barils par jour. En quittant l'OPEP, les Émirats se libèrent des quotas de production et des contraintes de prix. En sport, 2 matchs de football à suivre dès 15h. La demi-finale retour de la Ligue des Champions pour les féminines de Lyon. L'OL affronte Arsenal après une défaite 2-1 au match aller contre les tenantes du titre. Et puis l'ouverture de la 32e journée de Ligue 1 avec le FC Nantes qui reçoit l'OM. Match important pour les Canaries en sursis qui risquent la relégation en Ligue 2. Très bonne journée à tous.

Il est 15h passé de 3 minutes sur RCB. Quel plaisir de vous retrouver en ce beau week-end prolongé du 1er mai. J'espère que vous allez bien et que cette courte semaine n'a pas été trop difficile, surtout pour celles et ceux d'entre vous qui ont dû retourner au cours ou au travail. Allez, je vous rassure, la semaine qui arrive sera également plus courte avec le 8 mai. Et surtout, on va oublier tout ça et se détendre pendant les 3 prochaines heures avec votre émission du samedi après-midi. Au programme, une nouvelle fois, tous les meilleurs souvenirs des années 80, 90 et 2000, mais également des surprises, des nouveautés et des exclusivités rien que pour vous. On va commencer tout de suite sans perdre un instant avec Culture Club. Voici Do You Really Want To Hurt Me? C'est Walkman Family, c'est en direct jusqu'à 18h avec Thierry au micro d'RCB, la radio de la vallée.

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C'est à l'instant le tout premier single de Laurie, dont la tournée des plus grandes salles de France vient tout juste de commencer. Ne la manquez pas, notamment ce 16 mai au Zénith de Strasbourg. Ambiance garantie et ça va faire plaisir de retrouver tous ces bons souvenirs en live et avec des musiciens cette fois-ci pour cette tournée. Alors surtout, n'hésitez pas à vous y rendre, il reste encore quelques places. Et j'en profite également pour lui souhaiter plein de bonnes choses à l'occasion de ses 44 printemps. Sans oublier bien entendu toutes celles et tous ceux d'entre vous qui sont également nés un 2 mai. Très jolis anniversaires à vous! On passe tout de suite aux permanences médicales dans la vallée. Pour contacter le médecin de garde, il faut téléphoner au 03 69 55 33 33. Le pôle santé de Schirmeck, c'est le 03 88 47 57 87 et les urgences, le 15. La pharmacie de garde, aujourd'hui samedi, c'est la pharmacie du centre Amitique. Et demain dimanche, ce sera la pharmacie d'Ergersheim. Un duo mythique des années 80 s'apprête à se reformer. Je vous dis tout juste après Kaoma, Chimène Badi et notre fille de l'Est préférée. Voici Patricia Cass avec Les Hommes qui passent dans Walkman Family.

toujours un bonheur de retrouver Chimène Badi. À l'instant, c'était « Si j'avais su t'aimer », extrait du magnifique album « Entre nous » sorti en 2003 et que vous pouvez toujours réécouter, bien entendu, à foison sur toutes les plateformes. Un duo mythique des années 80 s'apprête à se reformer. En effet, cela fait déjà 37 ans qu'ils se sont séparés et on peut le dire, c'est donc une grande surprise. Après avoir connu le succès à la fin des années 80, David et Jonathan vont en effet parcourir les plus grands zéniths de France grâce à la tournée RFM Party 80 qui célébrera ses 20 ans dès janvier 2027. Rendez-vous donc chez nous le 30 janvier prochain aux arènes de Metz pour pouvoir les applaudir en live et chanter avec eux le tube romantique de l'été 1988. Co-écrit et co-composé par Didier Barbelivien, c'est « Est-ce que tu viens pour les vacances ?» On révise tout de suite ensemble les paroles d'un Walkman Family.

Bad Day, il y a quelques instants dans Walkman Family, c'était Daniel Powter. Et à l'instant, le boys band alliage avec Baila. Et oui, les garçons qui ont fait le buzz à la fin des années 90. Et si vous êtes fan, alors il y a un concert à ne surtout pas manquer. Ce sera le samedi 25 juillet du côté d'Aubernay dans le cadre des estivales. Le groupe Génération Boys Band sera en effet présent sur la place du marché pour vous faire revivre tous ses plus grands succès des différents boys bands de l'époque. Rendez-vous à partir de 19h sans oublier bien sûr la petite restauration et les animations. Un événement gratuit comme tous les ans qui vous propose également d'autres soirées. Notez bien, ça commencera le samedi 4 juillet avec Jonathan Dassin. Le samedi 11, il y aura Robin Leon. Le samedi 18 juillet, l'hommage à Michael Jackson. Le 25 juillet donc, Génération Boys Band. Et pour terminer, le samedi 1er août, un show Lady Gaga. Alors surtout, ne manquez pas cet événement. Je vous le rappelle, ce sera donc à Aubernay cet été. Et bien entendu, on vous en reparlera d'ici là dans Walkman Family. Dans l'immédiat, il est 15h passé de 40 minutes. Et c'est donc le moment de retrouver le classement des singles les plus vendus depuis 50 ans. Toutes les semaines, on avance dans le classement et on écoute 3 nouvelles positions. Place aujourd'hui à la numéro 312 avec un artiste que vous adorez. Il a en effet remporté le match de la semaine de Walkman Family samedi dernier. Il s'agit de Gérard Blanc. On écoute son tout premier single et son premier gros succès. C'est Une autre histoire, sorti en 1987 et écoulé à 590 000 exemplaires.

Vous allez maintenant pouvoir chanter avec la position numéro 311. C'est en effet un titre que vous connaissez très certainement par cœur. Si je vous dis Albator, le corsaire de l'espace, vous vous souvenez très certainement du générique du dessin animé. Figurez-vous qu'il a donc été interprété en 1980 par un certain Jean-Pierre Savelli. Vous le connaissez forcément, Peter et Sloan. Et oui, c'est bien lui, c'est donc la partie du groupe Peter. C'est donc sous son vrai nom que l'on écoute tout de suite Albator. Sorti donc en 1980, numéro 311 du classement et écoulé à 590 045 tours.

On continue et on termine la révélation de ce classement pour aujourd'hui avec un autre 45 tours écoulé à 590 000 exemplaires. Nous allons remonter 5 ans en arrière jusqu'à l'année 1975 avec ce titre d'Enrico Macias. Il s'agit de Malheur à celui qui blesse un enfant et c'est donc numéro 310 du classement.

Et voilà, on va s'arrêter là-dessus pour la révélation du classement des singles les plus vendus depuis 50 ans. Bien entendu, il y a encore de nombreux autres titres à découvrir, mais pour cela, il faudra être à l'écoute de Walkman Family dans le prochain numéro. Attention, ce ne sera pas samedi prochain, mais le samedi suivant. Nous serons donc le 16 mai, car en effet, samedi prochain, il y aura une émission spéciale. Je vous en reparlerai un petit peu plus tard. Priorité au direct, une information vient de tomber de nos amis d'Information Trafic Bas-Rhin. Du côté de Grandfontaine, un incendie serait en cours. De nombreux secours sont sur place. Pour l'instant, il n'y a pas plus d'informations sur la localisation précise. En tout cas, soyez très prudents si vous devez passer dans le secteur. Et bien entendu, nous vous tiendrons au courant dans l'émission si jamais des informations complémentaires nous parviennent. Dans l'immédiat, nous allons continuer en musique, aller tranquillement jusqu'à 16h avec Diane Tell, la légende de Jimmy. Je vous ai également calé un classique des années 90, ce sera Snap avec Rhythm is a Dancer. Et tout de suite, on va continuer à danser cette fois-ci avec un tube de l'année 2009, c'est Cascada avec Evacuate the Dance Floor sur RCV dans Walkman Family.

Rhythm is a Dancer, à l'instant c'était le groupe Snap sur RCB qui sera en concert à la fin de l'année du côté de Stuttgart dans le cadre d'un show années 90. Ce sera le 12 décembre du côté de la Hans-Martin-Schleyer Halle, donc à Stuttgart, début du show à 15h.

J'espère que vous passez un excellent week-end en notre compagnie. C'est Walkman Family en direct avec Thierry jusqu'à 18h. La chanson originale arrive dans quelques instants. Le temps de se faire plaisir avec Jackie Quartz et tout de suite l'icône des années 2000. C'est Britney Spears. On écoute Oops, I Did It Again. Très bon week-end encore à toutes et à tous. À l'écoute d'RCB.

Jackie Quartz. À l'instant, c'était Vivre ailleurs. 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Je vous propose de revenir tout de suite en 1996. Et si vous écoutiez la radio cette année-là, vous n'avez forcément pas pu passer à côté de ce tube incontournable du groupe de rock américain No Doubt. Il s'agit de Don't Speak. C'est un titre qui est en fait une histoire vraie et qui évoque la rupture entre la chanteuse Gwen Stefani et le bassiste Tony Kanal, avec qui elle a eu une relation qui a duré 7 ans. Et comme tous les plus grands succès, cette chanson a eu le privilège d'être reprise par une jeune artiste dans un tout autre univers. C'est à découvrir dans quelques instants sur RCB, juste après avoir écouté la version originale signée No Doubt. Voici donc Don't Speak sur RCB.

Les plus jeunes d'entre vous la connaissent sans doute. Franco-américaine, née à Paris d'une mère française et d'un père algérien, et gravitant entre San Francisco et New York, véritable icône des réseaux sociaux, c'était à l'instant Lolo Zoaï avec sa reprise très personnelle de Don't Speak. Alors si jamais son univers vous a plu, je vous invite à découvrir son tout dernier EP, sorti il y a quelques jours sur toutes les plateformes, il s'intitule Rêverie. Et vous retrouvez également cet artiste dans la playlist d'RCB en duo avec Didiz sur le titre Coquelicot. Quant à la chanson originale, elle sera de retour dans 15 jours, juste après le pont du 8 mai où il y aura une émission spéciale, on en reparle un petit peu plus tard. Walkman Family, c'est également toute l'actualité concert et ça tombe bien car il y aura un événement unique au monde qui se prépare début septembre. Tous les détails arrivent après Corona avec Try Me Out, également Patrick Fiori, Mama Corsica. Et pour enchaîner, on va bouger avec la compagnie créole, voici Santa Maria de Guadalupe sur RCB dans Walkman Family. C'est en direct et c'est jusqu'à 18h avec Thierry sur la radio de la Vallée 93.6 et 103.5 FM.

Patrick Fury à l'instant, c'était Mama Corsica. Et on va aller juste à côté, du côté de l'Italie. Et si vous aimez ce pays qui chante et qui danse, alors voici un événement fait sur mesure pour vous. Ce sera les 11 et 12 septembre prochains du côté de Saint-Jean-de-Maurienne en Savoie, où se tiendra le Little Italy Festival. Au programme, du cinéma, des échanges littéraires, des rencontres sportives, un village franco-italien et surtout des concerts. Le samedi 12 au soir, il y aura la sensation italienne Alpha, ainsi que DJ Antoine, Julien Lib et Mika. Quant à la veille, le vendredi 11 donc, ce sera carrément une exclusivité mondiale avec la soirée Italo Disco Top 50 Experience, une réunion de famille planétaire où les icônes qui ont inventé la fête moderne se retrouveront sur une seule et même scène. Sabrina, Ryan Paris, Gazebo, Spagna, Ken Laszlo, P-Lion, De Niro, Silver Pozzoli, Righiera et pour ne citer que, ça va être juste énorme, alors ne tardez pas à prendre votre place pour ce festival unique en France. Ce sera donc les 11 et 12 septembre 2026 à Saint-Jean-de-Maurienne au tarif de 59€ la soirée ou 110€ le pass 2 jours. Les infos et les réservations se font sur le site officiel www.little-italy-festival.com ou encore auprès de tous les points de vente habituels. Mon coup de cœur de la semaine arrive dans quelques instants, juste après Emma Domas. L'icône de la Starac 2 arrivera avec Figurine humaine. Il y aura également de la douceur avec les Poetic Lovers, Prenons notre temps. Et tout de suite, pour se mettre dans l'ambiance du Little Italy Festival, une des artistes qui sera donc présente sur scène. On a l'occasion de l'écouter souvent en maxi 45 tours, mais cette fois-ci, c'est la version radio que nous allons retrouver. C'est Easy Lady, voici Spagna dans Walkman Family sur RCB.

c'était l'instant love de Walkman Family avec un instant les Poetic Lovers et prenons notre temps. Il est 16h passé de 43 minutes, vous êtes toujours en direct à l'écoute de Walkman Family et c'est le moment de passer au coup de cœur de la semaine qui est aujourd'hui consacré à Nour. Auteur, compositrice et productrice, elle écrit depuis son enfance. Alors vous l'avez peut-être déjà vu sur scène en première partie des concerts de Clara Luciani. Elle arrive désormais en solo dans les bacs avec un album intitulé 1900 jours, dont voici deux extraits rien que pour vous, à commencer par H24.

Une découverte RCB avec 1900 jours, le titre du single que vous venez d'écouter ainsi que de l'album. Il correspond au temps qu'il aura fallu à Nour pour tomber amoureuse, vivre cet amour puis lui dire adieu. Un album donc avec 11 chansons à la charge émotionnelle brute et bouleversante, à découvrir sans tarder sur toutes les plateformes musicales ou alors en concert si vous avez la chance d'être à Paris le 13 octobre 2026. Ça se passera à La Cigale, les réservations sont ouvertes. Il est 16h passé de 51 minutes sur RCB, on va continuer Walkman Family et changer d'ambiance, je vous rassure. En effet, ça va bouger avec Natacha Saint-Pierre, ce sera Je n'ai que mon âme. Également Erotic, Fred Come to Bed, ça va vous rappeler des souvenirs, j'en suis sûr. Et ce titre aussi va aussi vous rappeler plein de souvenirs en 1983. Aiko Aiko, on écoute The Bell Stars.

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Et oui, c'est déjà l'ambiance du samedi soir dans Walkman Family avec un instant Quincy Jones, Aya No Corrida. 17h passé de 11 minutes, le moment de retrouver le résultat du match de la semaine. Un match qui met en lumière deux artistes révélés par des émissions de télé-réalité. Vous aviez en effet le choix entre Luan, révélé par The Voice en 2013, et Iselt, révélé l'année suivante en 2014, donc dans l'émission Nouvelle Star. Vous avez voté depuis samedi dernier sur la page Facebook de l'émission Walkman Family sur RCB pour me dire quel était votre artiste préféré. Et c'est un véritable plébiscite pour Luan, presque le score parfait avec 90% des suffrages. C'est donc elle que nous allons retrouver tout de suite avec trois titres enchaînés. Il y aura dans quelques instants Avenir, je vous ai également choisi Si t'étais là. Et pour commencer, le premier titre extrait de l'album, le tout premier album en 2014, voici. C'était, l'album c'était Chambre 12 et le titre c'est Jour 1, on l'écoute tout de suite sur RCB.

C'était la gagnante du match de la semaine de Walkman Family, à savoir Louane, qui l'emporte donc aujourd'hui avec 90% des suffrages. On remet les compteurs à zéro et je vous propose un tout nouveau match. Et celui-ci, à mon avis, il va être assez disputé. Vous allez en effet avoir le choix entre James Blunt et Robbie Williams. Et pour cela, vous aurez pas moins de 2 semaines pour faire votre choix. En effet, Walkman Family fera une petite pause samedi prochain et sera de retour le samedi suivant, le 16 mai. Mais les votes sont d'ores et déjà ouverts sur la page Facebook de l'émission Walkman Family sur RCB. Vous pouvez donc me dire qui vous souhaitez écouter avec 3 titres enchaînés. Si c'est James Blunt, vous cliquez sur la publication en commentant avec un pouce. Et si vous préférez Robbie Williams, vous mettez cette fois-ci un cœur. Vous avez donc, je le rappelle, 15 jours pour voter, le résultat donc le 16 mai. Et surtout, n'hésitez pas à partager la publication tout autour de vous. Un talent alsacien revient dans les bacs, vous l'adorez, ce sera juste après La Roche-Valmont, les To Be Free et White Town. Souvenez-vous de ce tube de l'année 1997, voici Your Woman dans Walkman Family, c'est en direct jusqu'à 18h sur RCB avec Thierry au micro.

toujours là pour toi, les To Be Free dans Walkman Family. 12,3 millions de vues sur TikTok, auxquels s'ajoutent les 5 millions de streams sur les plateformes musicales, sans compter tous les autres réseaux, et ce n'est que le début, c'est un véritable plébiscite pour la reprise de la Camisa Negra version Elliot. Ce jeune chanteur natif de Rivovillé ne compte pas s'arrêter là, il vient en effet tout juste de signer avec le label Play2, et il nous propose ainsi aujourd'hui un titre original que je vous propose d'écouter pour la toute première fois en radio. C'est forcément avant tout le monde ici chez nous sur RCB et il s'intitule « On s'oubliera ».

et surtout avec modération. À l'instant, c'était le groupe Licence 4. Et juste avant, il y avait le groupe Havana Delirio avec Carnavalera. Le son parfait pour se mettre dans l'ambiance de l'été, comme vous allez pouvoir être dans une heure pile du côté de Lutzelouse à l'occasion de la Summer Party. Elle est organisée donc par les sapeurs-pompiers de Lutzelouse. Elle se déroulera à la salle des fêtes et elle sera animée par DJ Cab. Malheureusement, si vous n'avez pas pris vos places, eh bien, c'est déjà complet. Mais vous pouvez tout de même rester avec nous sur RCB car Walkman Family continue jusqu'à 18h avec le Maxi 45 Tours qui débarque dans quelques instants. Le temps de retrouver Michel Berger avec Le Paradis Blanc et Clémence, voici Sans Défense.

déjà 33 ans qui nous a quittés à l'instant, c'était Michel Berger sur RCB avec Le Paradis Blanc. Elle aussi nous a déjà quittés il y a 8 ans, vous la connaissez forcément avec son tube incontournable Africa sorti en 1982. Je veux bien sûr parler de Rose Lawrence, mais ce n'est pas le seul titre qu'elle a enregistré. Notamment l'année suivante, en 1983, il y a eu Magic and Music. Il est un petit peu moins connu et c'est donc l'occasion de vous le passer ce soir avec une émission, avec une édition spéciale Maxi 45 tours. Le son vinyle de la platine, c'est parti tout de suite sur RCB. Magic and Music, Rose Lawrence.

c'est la fête tout ce week-end à Baramba. Ça a commencé cet après-midi à 15h avec l'ouverture de la fête foraine. Et ça va se poursuivre tout à l'heure à 20h avec un grand bal champêtre sous le chapiteau animé par musique et spectacle. L'entrée est gratuite. Et demain, la suite des festivités avec dès 8h le vide-grenier. De 10h à 17h, il y aura une exposition d'œuvres artistiques à la salle Abricot. De 13h à 15h, un atelier maquillage organisé par la MJC. À 15h30, un défilé de chars dans les rues sur le thème voiture ancienne. C'est organisé par le comité des fêtes du village. À 16h30, une démo de Zumba par Valérie et Sandra de la MJC. Ça sera sous le chapiteau. À 17h, une prestation musicale par musique et spectacle, toujours sous le chapiteau. Et enfin, à 18h, encore une fois sous le chapiteau, un bal champêtre animé par musique et spectacle. L'entrée est gratuite une nouvelle fois. C'est donc à ne pas manquer du côté de Baramba, sans oublier enfin, toujours sous chapiteau, une buvette, des grillades, des knacks, des tartes flambées et des pizzas. Également à ne surtout pas manquer demain, cette fois-ci du côté de Mühlbach-sur-Bruche, le marché des artisans et des producteurs locaux. Ce sera à la salle des fêtes de 9h à 17h avec des marchés et des producteurs qui vous proposeront leurs différents produits. Dans quelques instants, Philippe va débarquer sur l'antenne d'RCB pour British Connection. Le meilleur du son rock, ce sera comme toutes les semaines jusqu'à 20h. Et de 21h à 22h, ne manquez pas DJ Melomix pour un tout nouveau numéro du Top en Stock. Et ce soir, il vous réserve une programmation 100% musique française. Demain matin, Mado sera dans nos studios pour toutes vos dédicaces de 9h à midi. Et enfin, lundi, ce sera le grand retour de la matinale dès 9h en compagnie de Tamara. Samedi prochain, nous serons le 9 mai. Ce sera encore une fois un week-end prolongé avec le 8 mai férié. Et exceptionnellement, Brockman Family ne sera pas dans sa forme habituelle. Car en effet, je vais vous proposer un mix de 3 heures spécial disco. Tous les plus grands tubes de l'époque et tous les artistes que vous adorez seront là. Boney M, Claude François, Patrick Hernandez, Ottawan et encore plein d'autres. À ne pas manquer donc samedi prochain de 15h à 18h. Et le retour du direct de Walkman Family, comme vous connaissez, ce sera la semaine suivante. Donc rendez-vous le samedi 16 mai de 15h à 18h. Je vous souhaite encore un excellent week-end et une très belle semaine à l'écoute d'RCB. Profitez bien du soleil, attention, il devrait bientôt disparaître avec le retour de la pluie attendue lundi. 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Prenez bien soin de vous et je vous dis donc à la semaine prochaine pour le mix spécial disco et à dans 15 jours pour le direct de Walkman Family. Salut, c'était Thierry.

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1: 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Salut les amis, bienvenue dans British Connection, votre émission rock. Merci pour votre fidélité. Un album de la semaine, celui de Police, Ghost in the Machine. La série live, Sex Pistols. Deux titres pour le prix d'un, deux special. Gilles Ribeyrol nous parlera de son dernier ouvrage, Mémoire d'outre-rock. Découverte avec Kruger, des morceaux de Television, Burning Head, Alain Bashung et bien d'autres. Bienvenue, on est ensemble pour deux heures de rock. Oui, d'excellent rock. Et on débute avec Edgar, c'était notre album de la semaine dans la dernière session de British Connection. Edgar, les voici tout de suite, NMI dans British Connection.

faits divers chez les temps stylés. Oui, Brady Hebert, leur ex-guitariste, est accusé d'avoir renversé volontairement le perdre Ben Dyertz, le chanteur. Évidemment, c'est le boxon chez les temps stylés. Nous, dans British Connection, on préfère leur musique à leur frasque avec le dernier single, I Care.

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Computer, Kill People à l'instant, et puis ils nous viennent de Flers en Normandie, ils se sont fait connaître avec ce titre Brand New Start au début des années 2010. Contract Live dans British Connection, et on se retrouve dans un instant pour la première partie de l'album de la semaine, celui de Police.

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1: Bonjour, nous sommes Kruger de Clermont-Ferrand. On est très très fiers de pouvoir vous présenter notre premier album. Il s'appelle Red Dreams et il est disponible sur la plateforme Bandcamp. Alors, si vous aimez ce que vous allez entendre, n'hésitez pas et allez l'écouter. Pour plus d'informations et connaître nos dates de concert, vous pouvez nous suivre sur les réseaux. Pour nous trouver, cherchez Kruger63, K-R-U-E-G-E-R. Et maintenant, écoutez le titre Disorder dans British Connection.
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Voici la première partie de l'album de la semaine, Police, Ghost in the Machine, 1981, considéré comme un tournant majeur dans leur carrière. Plus de claviers, de synthétiseurs. Il y avait également une production plus dense et atmosphérique, une écriture plus politique et introspective. Ghost in the Machine, 45 ans avant, prédisait l'avenir des computers et surtout de l'IA. Un album étrange, Space, que j'avais envie de vous faire partager aujourd'hui. Voici Omega Man.

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Encore un gars qui nous manque, Alain Bachung, à l'instant, SOS Amour, et puis la compilation de Fraggle Product, qui se prénomme L'Appel de Paris, toujours disponible, où on peut retrouver, tiens, un morceau d'acide gras et du livre.

0: Bienvenue en direct sur British Connection. Le match a commencé. Sylvie Schuss récupère la balle. Petit crochet punkisant. Passe à Kurt Cobain. Oh là là, la nonchalance grunge. Kurt Cobain pour Joe Strummer qui should I stay or should I go. Joe Iva et décale. Robert Smith sur l'aile. Smith larmoyant. Les cheveux dans les yeux, mais efficace. Centre tendu. Oh mon dieu, les frères Gallagher s'embrouillent dans la surface de réparation. Et c'est le but. Le Rock'n'Roll FC remporte le match. Je rends l'antenne. À vous les studios.
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0: En Patami, c'est le quatrième album en date d'Astéréotypie, des textes bruts, absurdes, parfois souvent très poétiques, avec une énergie très rock'n'roll. Voici Fauconte.
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Et j'ai reçu une vidéo d'une femme qui se montrait. 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
1: Et oui, méfiez-vous des faux comptes, ce que nous dit à l'instant le collectif Astéréotypie. Et y a-t-il une continuité avec ce titre ? Je connais ton nom. C'est le dernier Morchen 43 en exclusivité dans British Connection.
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British Connection, c'est aussi de la chanson française et on va la continuer avec l'Infanterie Sauvage. C'était un groupe controversé de la musique Oi des années 80 en banlieue sud parisienne. Mémoire d'un skin.

0: Kenji Girac, Gims, Claudio Capeo, Aya Nakamura, M. Pokora, Kin V.
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Et puis, date de concert pour Pile, Public Image, le Maïtel, le 3 juin, Rennes, le 4 à Paris, au Trianon et le 5 à Lyon. Si on se croise au concert de Paris, n'hésitez pas, on discutera très sympathiquement. C'était Pile, Public Image, la Maïtède, Rise. On se retrouve pour la deuxième partie de cet album de la semaine, Ghost in the Machine, du groupe Police, 1980. Police annonçait, avec 45 ans d'avance, tout ce qu'il se passe aujourd'hui ou qui va se passer dans le futur au niveau de la technologie, de l'informatique, de l'information. Et puis, il y a surtout le thème de « La machine va prendre le pouvoir ». Et on est en plein dedans. Voici « Too Much Information » de Police.

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1: Well, well, well. Bonjour, c'est Gilles Ribeyrolle dans British Connection. Je veux vous parler de mon livre « Mémoire d'outre-rock » qui sort ces jours-ci chez Frémo et que l'on peut trouver dans toutes les bonnes librairies et sur les plateformes habituelles. C'est un recueil de souvenirs rock'n'roll qui démarre avec mes phrases d'adolescent dans les années 70 et qui se prolonge jusqu'à l'époque où j'écrivais pour le mensuel Best, à partir de 1978. On était encore dans un vrai truc. C'était brut, c'était avant les masses médias, avant l'ère de la consommation tous azimuts. On était un peu seuls contre tous. Alors dans ce livre, je relate certaines des rencontres exceptionnelles que j'ai pu faire à New York, à Los Angeles, à Sydney ou à Paris. Blondie, David Bowie, Iggy Pop, Frank Zappa, James Brown, The Cramps, Johnny Thunders, les Rolling Stones et d'autres. Mais bon, il ne s'agit pas de discographie ou même simplement d'anecdotes. J'ai mis toute mon âme dans ce livre et à travers ces personnages célèbres, j'ai déroulé ma vision du rock'n'roll. Pour se mettre dans le bain, je vous propose d'écouter Pirate Love des Heartbreakers, le groupe de Johnny Thunders qui incendia la scène punk new-yorkaise en 1977.
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Waouh! Laissez-moi vous dire que dans ce livre, Mémoire d'Outre-Rock, Frémo, je raconte moins l'histoire de tous ces artistes que la relation que j'ai pu avoir avec eux, et qui pour certaines dépassait largement le cadre d'un rapport de musicien-journaliste. Ainsi, avec Blondie, j'ai pu accomplir un certain travail musical, du studio, de la co-composition. J'ai pu faire aussi des photos d'une pochette d'album de David Bowie, les photos de son album Stage, qui est sorti en 1978, ou encore ce costume de scène que James Brown m'avait offert à Lyon en début 1981, après un concert mémorable. Et quand je dis mémorable, ça veut dire incendiaire. Bon, je vous propose d'écouter In the Sun du premier album de Blondie qui est sorti en 1977.

Voilà, c'est Gilles Ribeyrol pour la sortie de mon livre « Mémoire d'outre-rock ». Alors je voulais dire que mon dernier chapitre se situe dans une époque plus récente, dans les années 2010-2015. Il est consacré à la Nouvelle-Orléans, où j'ai pu côtoyer des personnages extraordinaires, et en particulier John Sinclair, le dernier des beatniks, celui qui aura porté la flamme d'une bohème et d'une pensée libre tout au long de sa vie, tout au long de ses productions, ses livres, ses enregistrements, ses performances. Lui qui est à l'origine de tellement de choses et qui décéda en 2024. C'était un vrai prince du cool, un alchimiste capable de transformer le plomb en or.

0: Toussaint à la Nouvelle-Orléans 1973. Ça vous remet les idées en place.
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revenir avec Runaway Boy des Stray Cats la semaine prochaine. Dans British Connection, je recevrai Xavier Martin. Il a sorti un bouquin chez Densité sur l'album Marquee Moon de Television. Un livre passionnant sur l'un des albums mythiques du rock du siècle passé. Marquee Moon, Television dans British Connection.

Voilà, dans un instant, ce sera la dernière partie de British Connection avec la série live. Deux titres pour les prix d'un, mais tout de suite, ce sont eh bien, l'album de la semaine, dernière partie. Ghost in the Machine a 45 ans, un album plus expérimental et ambitieux du groupe Police. J'ai voulu vous diffuser des titres plus noirs, plus sombres, qui ne sont diffusés nulle part sur aucune radio plutôt que Spirit in the Material World ou Every Little Thing She Does Is Magic. Police dans British Connection, c'est l'album Ghost in the Machine et le titre Secret Journey.

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3: Alors pour les 7 minutes qui arrivent, ne réglez pas votre radio, il n'y a pas de problème, mais le son est pourri. Et oui, un véritable live que j'ai enregistré moi-même en 77 à Londres. Deux morceaux des Sex Pistols dans British Connection. Anarchy in the UK, Ghost of the Queen. Ne bougez pas, ne touchez pas votre poste, c'est normal.

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les dignes héritiers des Pistols Burning Heads à l'instant avec Gigi Pirate. Et puis attention, date de concert le 26 septembre à l'Olympia, mix de leurs classiques comme The Distant, Onophone, Cake, Cake, oui, en concert le 26 septembre, Cake, No Fun.

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1: Un grand groupe de ska tout de suite dans British Connection. Deux titres des Special Group anglais avec International Jet Set et le fameux Do Nothing.

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1: Eh bien voilà, British Connection, votre émission rock s'est terminée pour aujourd'hui. On va se retrouver bien évidemment ici même la semaine prochaine, même horaire, même fréquence. On peut se retrouver sur la page Facebook de l'émission, il y a des podcasts, il y a des centaines de photos. Et puis n'hésitez pas à me laisser un petit message, un message privé, je vous y répondrai avec grand plaisir. Allez, on se retrouve ici même la semaine prochaine. Et en attendant, n'oubliez pas, British Connection, c'est votre émission rock qui passe ce qu'on n'entend pas sur les radios rock. Allez,

0: Salut les enfants.
1: Salut.
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0: Eh bien ça, c'est une très bonne question. 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Alors les enfants, au final, ça vous a plu cette idée sortie?
3: Oui, c'était trop bien.

Riccardo Chiani. C'est le nom de ce compositeur italien. Juste avant et comme toujours, un petit mot à nos amis portugais et après je reviendrai en France. 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Bonsoir à toutes et à tous. Soyez les bienvenus, encore une fois, pour ce Top en Stock avec DJ Mero Mix. 21h, 22h, tous les samedis. Et tous les styles différents. Alors ce soir, on va écouter rien que des chansons françaises, du rap et des chansons. Et tout cela en exclusivité sur Radio RCV. Vous allez même écouter des chansons qu'on n'entend plus, alors que c'était des belles chansons à l'époque. Et on va commencer avec Rap Folie. Elle est de 1984. Moi aussi, j'ai mixé cette chanson plusieurs fois dans les discothèques au Portugal. Alors, on va commencer avec Rap Folie, avec Folie Club, et chanté par Marcel Faubert.

Come on, dance, baby. Ah, très belle chanson. Elle a marqué l'été 1984 au Portugal.

Ce soir, en exclusivité sur Radio RCV, les chansons des années 80, 90 et 2000. Et tout cela en compilation spécialement pour vous.

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Vous venez juste à l'instant d'écouter Summer Eve featuring DJ Fool, Yaka danser, tiré de la version originale de Raft dans les années 80.

Voici cette chanson chantée en 1990. Goodbye Lover, chantée par Liane Folly. Exclusivité en version maxi. Oh, j'adore cette chanson. Version House Music. 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On va écouter une autre chanson. Elle est très rare. C'est Phantom. C'est le titre Phantom House. Chanté par Code Secret. Enfin, produit par Code Secret. Et vous allez entendre la voix de Louis de Funès. Allez, c'est parti pour cette belle chanson. Le rire, c'était Jean Marais.

Alors, vous allez entendre deux voix. Celle-ci, Jean Marais. Et Louis de Funès. Écoutez ça.

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Là, vous venez d'entendre la voix de Jocelyn Brown, une chanteuse américaine qui a fait des chœurs dans ce disque de Dalida et remixé par Cerrone. Laissez-moi danser.

Cette version, elle est de 2001. On va écouter les Surfeurs. L'été sera chaud. C'est une reprise aussi. Alors, j'espère que ça va vous plaire. Mesdames et messieurs, voici, l'été sera très très chaud.

L'été sera chaud, chanté par le surfeur. Et cette soirée, elle est très chaude aussi, avec des bons tubes et des hits. Dragana, c'est le titre que vous allez écouter tout de suite et qui s'intitule Taxi Fantastique et il est de 1994.

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Dragana, Taxi Fantastique. On va écouter une autre chanson, c'est un remix. La version originale, elle a été chantée en 1965. Et là, vous allez écouter le remix de 1990, Même si tu revenais. Mesdames et messieurs, voici Claude François.

Il nous a chanté en 1987. Son premier titre, bien sûr. Voici le deuxième. Souvenez-vous de nous, en 1988. Et bien sûr, en 87, c'était Quel souci, la Boissy. Alors, on va se quitter. Je vais vous dire au revoir. Et à nos amis portugais, un peu plus tôt, parce que je vais vous laisser écouter l'intégralité de Big Bisous de Carlos. Ça va être une exclusivité dans toutes les radios partout dans le monde. 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

Alors, comme toujours, c'est toujours un plaisir d'être avec vous ici sur la radio RCV avec le Top en Stock et moi-même DJ Menomix pour vous servir avec les belles chansons et des hits des clubs. J'espère que ça vous a plu cette soirée encore une fois. On sera là de nouveau la semaine prochaine avec un nouveau style. Et puis, je vous souhaite à toutes et à tous un très bon dimanche. Une très belle semaine. Et n'oubliez pas, hein, on se retrouvera de nouveau la semaine prochaine, au même endroit et à la même heure, comme toujours. On va se quitter avec Carlos et son big bisou. Mais par contre, vous allez écouter la version intégrale de cette version maxi. Elle n'est pas connue. Alors pour vous, c'est une exclusivité

0: Et à la semaine prochaine, à la même heure, en même endroit. Bisous à toutes et à tous. Bye bye.
1: Oh bonjour Mimi, comment tu vas? Ça va toi? Bonjour Jacques, bonjour Justine, t'es là toi aussi, et puis Gilbert. Non, attendez plus, vous m'avez abordé. On va commencer par le big bisou, ça vous va? Ça va dans ce big bisou? Allez là, big bisou, 1, 2, 3, 4! Approchez, approchez! On va danser!

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1: Il est 22h.
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3: Bonsoir, bonsoir à tous. Ils sont près de 20 000 rassemblés illégalement depuis hier dans le Cher. L'inquiétude monte autour d'une free party installée sur un terrain militaire à risque à proximité de Bourges. Le préfet du département appelle à la plus grande vigilance vis-à-vis de la dangerosité du site et la possible présence de munitions datant de la Seconde Guerre mondiale susceptibles d'exploser. Le bilan de la première nuit fait état d'une personne grièvement blessée et de 4 interpellations. Jusqu'à 30 000 festivaliers sont attendus. Deux enfants entre la vie et la mort dans le Morbihan, c'est le bilan de cette violente explosion de mobil-home dans un camping du bord de mer. Les faits se sont déroulés ce vendredi soir. 4 enfants âgés de 8 à 13 ans et une femme d'une soixantaine d'années ont été blessés. Ils ont été héliportés au centre des grands brûlés de l'hôpital de Nantes. L'un des enfants est brûlé à 90% et deux d'entre eux ont leur pronostic vital engagé. Selon la gendarmerie, une fuite de gaz a créé un appel d'air à l'ouverture de la porte du mobil-home entraînant cette forte explosion. Un homme et une femme tué par balle en Saône-et-Loire. Une enquête pour homicide a été ouverte après la découverte de deux victimes proches de Chalon-sur-Saône. Les faits se sont déroulés ce vendredi en fin de journée. À ce stade, les circonstances du drame restent inconnues. Dans le reste de l'actualité, la balle est dans le camp des États-Unis. Les déclarations de Téhéran ce samedi. L'Iran se dit prêt à reprendre le conflit, tout comme la diplomatie avec Washington. Donald Trump, lui, de son côté, a rejeté une nouvelle fois la proposition de relancer les pour parler, le locataire de la Maison Blanche qui estime que les hostilités contre l'Iran sont terminées. On rappelle que le cessez-le-feu est toujours en vigueur. Et puis, 3 semaines avant Roland-Garros, l'Ukrainienne Marta Kostyuk remporte le Masters 1000 de Madrid. Elle s'est imposée en finale face à la Russe Mira Andreeva. Demain, place à la finale des hommes. Après avoir éliminé Arthur Fils en demi, le numéro 1 mondial Yannick Sinner défie l'Allemand Alexander Zverev. Un match à suivre à partir de 17h ce dimanche. Bonne soirée à tous.

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1: Il est 23h.
2: Bonsoir à tous, une première alerte en marge de cette rave party dans le Cher. Un obus a été découvert ce samedi sur le site où des dizaines de milliers de festivaliers sont réunis depuis vendredi. Le préfet rappelle que la zone est particulièrement dangereuse en raison de la présence de possibles munitions datant de la Seconde Guerre mondiale. Les démineurs sont intervenus dans la soirée. Selon les autorités, environ 17 000 personnes se trouvent actuellement sur place. Une enquête ouverte après l'explosion d'une bonbonne de gaz dans le Morbihan. Les faits se sont déroulés ce vendredi soir dans un camping en bord de mer. 4 enfants âgés de 8 à 13 ans ainsi qu'une femme d'une soixantaine d'années ont été blessés. Ils ont été héliportés au centre des grands brûlés de l'hôpital de Nantes. L'un des enfants est brûlé à 90% et deux d'entre eux ont leur pronostic vital engagé. Selon la gendarmerie, une fuite de gaz a créé un appel d'air à l'ouverture de la porte d'un mobilhome, entraînant cette forte explosion. Les agriculteurs, boulangers et pêcheurs mobilisés ce samedi à Paris. Au lendemain des traditionnelles manifestations du 1er mai, plusieurs secteurs se sont rassemblés place Vauban face à la hausse des prix du carburant. Une manifestation pacifique pour interpeller le gouvernement sur les difficultés liées au conflit au Moyen-Orient. Ils réclament notamment l'instauration de taxes sur les super-profits. En parallèle au Moyen-Orient, le ton est remonté d'un cran entre Téhéran et Washington. L'Iran s'est dit prêt à reprendre le conflit ou la diplomatie pour mettre fin à la guerre. L'armée iranienne estime que la balle est désormais dans le camp des États-Unis. Un mot de sport, foot d'abord et la désillusion pour l'OM. Les Marseillais se sont lourdement inclinés 3-0 sur la pelouse de Nantes. Paris, de son côté, est tenu en échec à domicile, 2-2 face à Lorient. Les Monégasques, eux, se sont imposés à Metz 2-1 et actent officiellement la relégation des Grenats en Ligue 2. Et puis en rugby, l'UBB en quête d'un second titre en Coupe d'Europe. Ce samedi, le Leinster s'est qualifié pour la finale en éliminant Toulon 29-25. Dimanche, les Bordelais reçoivent les Anglais de Bass pour cette deuxième demi-finale. Coup d'envoi à 16h. Bonne soirée à tous.

Bonsoir à tous, l'inquiétude grandit en marge de cette rave party dans le Cher. Un obus a été découvert à proximité du site ce samedi soir, nécessitant l'intervention des démineurs. La préfecture recense près de 17 000 participants sur ce terrain militaire à risque proche de Bourges. Le préfet du département a appelé à la plus grande vigilance. Sur place, les collectifs revendiquent entre 35 000 et 40 000 festivaliers. Deux sexagénaires tués par balle en Saône-et-Loire. Une enquête ouverte pour homicide après la découverte de deux victimes proche de Chalon-sur-Saône. Les faits se sont déroulés ce vendredi en fin de journée. À ce stade, les circonstances du drame restent inconnues. Au Moyen-Orient, l'armée israélienne confirme avoir ciblé un édifice religieux dans le sud du Liban. Selon l'association catholique française L'Œuvre d'Orient, il s'agirait d'un couvent dans le village de Yaroun. L'État hébreu affirme avoir mené une attaque contre une infrastructure terroriste dans la zone. Dans le même temps, Jean-Noël Barrot s'est exprimé, lui, sur X après l'agression d'une Française de confession chrétienne à Jérusalem. La victime a été poussée, frappée près du tombeau de David sur le Mont Sion. La sanction doit être exemplaire, a déclaré le ministre des Affaires étrangères. Il appelle à ce que cessent les actes anti-chrétiens en Israël. Donald Trump, lui, de son côté, annonce le retrait de 5000 soldats américains en Allemagne. Le locataire de la Maison Blanche a été contrarié par le chancelier allemand Friedrich Merz, qui a affirmé que les États-Unis se faisaient humilier par l'Iran dans le conflit. Le président américain reproche à l'Europe son manque de soutien militaire et pourrait donc retirer ses troupes d'autres pays comme l'Italie ou bien l'Espagne. Du monde sur les routes ce dimanche, bison futé hisse le drapeau orange dans le sens des retours. Des perturbations sont à prévoir en cette fin de week-end prolongée de la Bretagne jusque dans les Hauts-de-France en passant par les Pays de la Loire et l'Île-de-France. Et puis en foot, Lens accroché sur la pelouse de Nice. Les sang et or ont été tenus en échec un partout chez les Aiglons. Peu de changements donc au classement. Lens reste à 6 unités du Paris Saint-Germain et réduit ses chances de titre. Très bonne soirée à tous.

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